Bienvenue chez Christian Coiffure. Vous ne rêvez pas, c'est bien ma voix. Je ne compte plus les émissions depuis la dernière fois que j'ai pris un micro pour vous raconter des petites choses. Je ressentais un petit peu l'envie et ça me fait plutôt plaisir de le faire, de vous proposer autre chose qu'un DJ mix ou autre. Et je me suis dit qu'en plein cœur de l'été, où le temps s'écoule différemment, où les pensées s'organisent aussi parfois autrement, que c'était la bonne occasion de prendre le temps de vous présenter de la musique, chaleureuse, nostalgique et rêveuse, que je trouve assez propice à cette saison. On va se balader ensemble. J'ai prévu des choses assez pop, synth-pop, avec des notes de soul, de la new wave. Alors beaucoup d'inspiration, voilà, années 80, vous allez voir. Et le tout dans des tempos plutôt lents, pour ajouter à ce côté un petit peu, voilà, rêveur, où on se laisse aller. Et avec des projets à majorité contemporains que j'ai organisés en trois triptyques, eux-mêmes composés selon les palettes sonores des morceaux. Alors ça se recoupe, mais voilà, il y a des thématiques, il y a des choses qui créent du lien entre ces trois groupes de trois morceaux. Alors le premier va être le plus sombre en termes d'esthétique. Voilà, les trois morceaux sont nimbés d'une aura mystérieuse, voire mystique, je trouve. Il m'évoque à la fois des expérimentations de groupes post-punk des années 80, mais aussi des projets ambiantes, dance pop, new age, qui émergèrent ici et là entre la fin des années 80 et début 90. On va donc démarrer avec un premier morceau du groupe du sud de Londres, Dry Cleaning, et issu de leur album Secret Love, sorti début 2026 sur 4AD, un label qui a notamment lancé Cocteau Twins et Dead Can Dance, pour ne citer que. Donc quand même une grosse écurie du rock déviant, hard rock. Alors la majorité des textes de l'album sont parlés, c'est un spoken word qui est très présent. Même au niveau du mixage, ce qui vient en gros exacerber les critiques qui sont faites du monde contemporain, qui sont abordées dans les textes. Je trouve que ça renforce un petit peu, voilà, l'alignation. Pour le choix du morceau, j'ai choisi I Need You de Dry Cleaning.

Et ben voilà, c'est hyper stylé, je trouve. On va enchaîner avec un projet très mystérieux qui s'appelle Mu, MU, comme la lettre grecque, et dont l'unique EP éponyme est sorti ce printemps sur Death of Rave. C'est le disque qui se rapproche le plus de l'esthétique New Age 90s dont je vous ai parlé un petit peu plus tôt, mais on a plusieurs choses qui vont venir un petit peu rajouter de l'étrangeté, du mysticisme, comme des voix susurrées, suggestives. J'ai du mal à comprendre le texte, les paroles. On a aussi des mélodies microtonales, ou encore le choix de certaines sonorités, samples, instruments, plutôt old school, qui vont accentuer cette impression de déjà entendu. Pour le morceau, j'ai choisi Kingdom de

très très envoûtant. Allez checker les quatre morceaux. Alors, je crois que c'est sorti en vinyle uniquement. Ou alors, doit y avoir le digital sur Boomcat. Yes, le digital est sur Boomcat si vous voulez aller checker. On va clôturer ce triptyque de pop un peu weirdo avec un morceau issu de l'album Pattern Damage de Bianca Scout, sorti en 2024 sur Sphérique. Alors c'est le morceau le plus dansant, entre guillemets, et je crois le seul avec une section rythmique de tout l'album, qui est en fait un album très expérimental, d'une pop assez noire, mais très éthérée, qui joue voilà, beaucoup avec les textures sonores, la voix, les samples. Ça fait penser un petit peu à du Klein. Le morceau s'appelle Désert et est réalisé en collaboration avec Marina Zispin. Alors c'est pas une personne, c'est le nom du propre groupe Dark Wave Indus Pop de Bianca Scout. On écoute donc Désert.

Alors ces voix fantomatiques là et cette basse, on dirait vachement du Joy Division contemporain. C'est hyper bien fait. Et ça nous offre une bonne transition avec le morceau d'après qui vient introduire ce triptyque qui sera un petit peu plus léger et mielleux dans un registre plus soul, mais c'est sur le traitement des voix qu'il nous permet de faire la transition. Les voix du groupe Teal, qui est un projet de deux sœurs, Ashley et Melissa Ball, est porté par le label de Toronto Spiritual World, dont le catalogue, qui a une dizaine de sorties maintenant, suit plutôt le fil rouge de sonorités dub contemporaines, mais ce qui rend le projet Teal assez unique, c'est son habileté à mêler à la fois les sons chauds, voire sirupeux, de la soul électronique des années 80 à des voix éthérées qu'on retrouve dans le trip-hop ou la down-tempo des années 90. Leur album s'appelle Original Watercolor, qu'il est sorti au début de l'été 2025. Et voilà, il offre six combinaisons différentes de cet univers soul, street soul, voire avec côté très lent, trip-hop, très dreamy. Et on sent un petit peu l'influence dub quand même. Alors, c'est pas le morceau le plus parlant de ce côté-là, mais je l'ai choisi pour son côté un peu plus justement soulful. Il s'appelle One in the Same.

Et ben voilà, j'adore. J'adore ce projet. Je suis complètement fan. Pour la suite, nous allons passer sur un morceau qui vient de l'album I'm Cindy du groupe Cindy, composé de la chanteuse Blue Lolan et du producteur Kai Hugo, plus connu dans les sphères électroniques pour son projet Palm Bomen. Ils nous ont fait cet album en 2020, qui est une petite merveille de dreamy synth-pop aux fortes sonorités lo-fi. Et les 13 morceaux, voilà, offrent un tout sensuel, nostalgique, vaporeux, qui offrirait la bande-son parfaite à un univers lynchéen. Et le morceau que j'ai choisi s'appelle Never Let Me Go.

Fantastique, n'est-ce pas? On va clôturer ce triptyque de musique un peu plus soul, synth-pop, avec cette collaboration entre la chanteuse londonienne Kendressa et le producteur beatmaker de Los Angeles, Jamadi, que je ne connaissais pas avant cette collaboration, et dont le beat lent, les synthés funk et une ligne de basse noyée littéralement dans un phaser nous immerge directement dans cette ambiance, ce décor d'une nuit chaude et solitaire dans les méandres d'une grande métropole. C'est très parlant, vous allez voir, et le morceau s'appelle Undercover Lover.

Alors, si vous aimez ça, je ne peux que vous recommander d'aller checker les autres sorties de Kendressa. C'est toujours ce mélange de R&B, de soul, très, très chaleureuse, très sexy. Et aussi d'aller écouter ses émissions NTS. Il y a beaucoup de choses dans ce style-là. Et pour ma part, je vais aller checker un petit peu plus ce producteur Djemadi. J'ai cru voilà, lire qu'il avait collaboré avec Dame Funks, des choses comme ça. Donc, gros gros pont de tout ce son funky de LA. Alors, on va garder ce petit pont entre Londres et LA pour le troisième triptyque, où là on va se plonger à 100% dans un univers synthétique avec des sonorités, des arrangements qui font 100% années 80. Le dernier morceau sera d'ailleurs le seul de cette sélection qui vient directement de cette décennie. Mais en attendant, le premier est signé d'une productrice, d'une chanteuse que j'ai découvert en préparant l'émission, qui s'appelle Miss Ray, donc qui est londonienne également, et dont le mini-album Melt est sorti cette année, en 2026. Et parmi les cinq morceaux, j'ai choisi le morceau Signs. Qui présente lui aussi un esprit soul, R&B dans les voix, mais c'est avec l'instrumental qui me fait beaucoup plus penser à du Kate Bush ou du Tears for Fears que j'ai trouvé le morceau intéressant. Voilà cet assemblage de ces deux forts univers des années 80. C'est parti pour Signs de Miss Ray.

Voilà pour Misery Signs. Je trouve que ça marche hyper bien, ce mélange d'un truc plus soulful et d'un truc plus pop, pop 80s. Ce qui va nous permettre de rentrer dans le monde plus wavy, qui est celui de Madeline Goldstein, une artiste basée à Los Angeles aussi, et voilà, qui concentre vraiment tout ce qu'on aime dans les années 80. C'est dansant, c'est épique, c'est entraînant, et ouais, personnellement, ça me provoque une certaine euphorie. J'ai choisi le morceau qui s'appelle Otherworld de l'EP éponyme sorti en 2023, alors sur lequel se trouve l'énorme tube Seed of Doubt, que j'ai eu l'occasion de jouer en club quelques fois, voilà, qui est à fond dans l'épicness. J'adore ce morceau pour sa progression. Mais je voulais quelque chose de plus lent là pour l'émission. Du coup, le morceau Otherworld se prête parfaitement et c'est celui qui clôture l'EP. C'est parti.

Quelle puissance! Moi, ça me donne des frissons. Donc, c'est l'heure du dernier morceau de cette émission. Et du coup, on va replonger à la source, au cœur des années 80, avec un morceau que j'ai découvert également en préparant l'émission du groupe australien Coup d'État. Ça s'écrit KOO, plus loin DE, plus loin TAH, et dont l'unique album est sorti en 1986 chez Mercury, et qui a été très prisé par les collectionneurs pour son côté, voilà, trésor caché, ces albums oubliés, qui a cependant été réédité en 2021. Et que j'ai découvert en fait via un autre morceau que j'ai entendu sur Canal B, une radio locale ici à Rennes que j'écoute souvent. Et j'ai accroché immédiatement. Et en écoutant l'album, voilà, j'ai trouvé ce morceau qui fit complètement dans la DA de l'émission et qui offre une conclusion très adaptée pour cette thématique estivale, nostalgique, mélancolique. Le morceau s'appelle Missed You All Along de Coup d'État.

Bon, bah, je vous ai pas menti, hein, c'est du pur jus de l'époque. Mais bon, ça marche de ouf. Alors, je vous invite à aller checker l'album si ça vous a plu, parce que c'est que des trucs dans le délire, il n'y a pas de chichi. Je ferai sûrement une liste iMusic Club ou un truc du style avec les morceaux de l'émission pour que vous puissiez les trouver si ça vous a plu. Et j'espère que ça vous a plu d'avoir des choses un peu de cet univers-là. Comme il me reste un petit peu de temps, je voulais partager deux, trois infos, notamment la plus importante qui est que je vais arrêter l'émission après l'année prochaine. Voilà, il va me rester une saison parce que ce sera la 9e déjà. Et que voilà, ceux qui me connaissent savent que j'ai une affinité particulière avec le chiffre 9. Et donc ça me paraît être la bonne occasion d'arrêter cette émission, en tout cas d'arrêter cette émission comme elle a été conçue et a évolué au fur et à mesure des années. Donc je prépare peut-être pas des petites ou surprises où je travaille sur des choses pour marquer un petit peu l'occasion. Alors j'ai pas encore le contenu des émissions, ça va venir, j'espère. Mais j'ai envie de partager des choses qui me tiennent beaucoup à cœur musicalement. Voilà, ce sera des sortes de best-of à réfléchir. Et je vois qu'il me reste encore du temps. Donc en fait, je vais juste vous dropper peut-être un ou deux morceaux bonus. Et donc voici Simple Minds, Someone, Somewhere in Summertime.

Et bah cette fois, c'est terminé pour de bon. C'était bienvenue chez Christian Coiffure. Je vous dis à la prochaine. Je vous souhaite une belle fin d'été et prenez soin de vous. Ciao.

0: Micro test 1-2. Vous êtes toujours sur l'île radio, c'est moi-même, ViviS237, pour le premier épisode de l'émission Six Feet Deep. Donc là, ça y est, c'est le début de l'automne, on est le 1er octobre 2026, donc j'ai décidé que pour cette première émission, on allait ramener un peu de soleil dans tout ça. Et pour cela, quoi de mieux que de partir dans le sud des États-Unis. Donc aujourd'hui, j'ai préparé un DJ set qui se concentre sur les scènes rap de Dallas et de Houston. On est parti pour une heure de DJ set, Six Feet Deep, premier épisode, let's go.
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On s'est réveillé en douceur avec une petite intro, une unreleased track sur mon prochain EP qui sort en 2027, c'est en collab avec Hugo Steckmann. Et puis tout au long de ce petit set de 1 heure, vous écouterez aussi des morceaux de mon premier EP qui est sorti cette année, Blossom, inspiré par les fleurs et le vivant.

féerique ce matin avec ce spatial mix Marijin Patu. 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

un morceau de mon ancien EP qui s'appelle Smart Sweetness en feat avec F-Sonore qui a magnifiquement fait cette production et sur lesquelles j'ai écrit les paroles et chanté.

Bonjour, bienvenue chez Christian Coiffure pour cette neuvième saison, neuvième et dernière saison, car en effet, pour celles qui ont écouté l'épisode de juillet, je vous annonçais que je mettais un terme à cette résidence radio. C'est une décision que j'ai prise il y a plusieurs années déjà, que le chiffre 9 est pour moi quelque chose de spécial et il vient ici m'aider à clôturer ce chapitre chez Lille Radio. Donc pour cette saison, j'ai préparé des choses plutôt spéciales, à commencer par cet épisode où j'ai décidé de rendre hommage à des mix qui m'ont accompagné depuis toutes ces années, des mix qui ont fait partie de mon identité sonore, qui m'ont donné de l'inspiration, qui m'ont fait découvrir des choses et que j'ai redécouvert un petit peu pour certains pour l'occasion. Et du coup, le principe, ça va être que je vous ai choisi un morceau dans chacun des mix. Je ne sais pas combien je vais pouvoir en passer dans l'heure, mais on va commencer de suite avec le premier mix qui est sorti en 2010, qui est un mix de Nicolas Jarre, sorti sur Clown & Sunset, son premier label. Le mix s'intitule Dîner chez Jeanne et le morceau que j'ai choisi est de l'artiste américaine Lassa de Sela. Le morceau s'intitule Des Caras à la pared. C'est un morceau de folk latine tout doux. Je vous laisse en sa compagnie.

pour la suite, on va passer un morceau qui vient d'un mix du groupe Flight Facilities, un groupe australien qui avait fait une série de 4 mix chronologiques pour le magazine Triple J. Le concept était vraiment super intéressant, où ils avaient, alors comme c'est sorti en 2012, c'était découpé en 4 décennies. Donc la série commençait en 1972. Toute la tracklist était sortie par ordre chronologique. Et en gros, c'était intercoupé d'extraits de radio ou de télé sur les actualités qui se passaient au moment où les morceaux étaient sortis, pour un petit peu recontextualiser l'auditeur. Ils avaient sorti aussi tout un blog pour expliquer un petit peu leur process. Donc ils étaient allés voir un petit peu les charts des morceaux qui étaient sortis telle année. Obligé d'aller chercher des archives journalistiques pour tous les grands événements qui se passaient pendant ces années-là, quoi, ces temps forts. Alors la DAD du mix est très dans ce que le groupe fait, donc à savoir ce qui gravite entre disco, house. Et le morceau que j'ai choisi provient de la deuxième décennie, donc de 1982 à 1992. C'est un morceau de Saida Garrett qui s'appelle Do You Want It Right Now, sorti en 1985.

Et ben voilà, méga bastos. Pour la suite, on va attaquer une grosse série qui est un mix Resident Advisor. Alors, va y avoir deux, trois. Évidemment, va y avoir deux, trois incontournables de ce genre-là. J'ai choisi celui de Joy Orbison qui est sorti en 2012. C'est le RA331. Et j'ai choisi le morceau d'intro, tout simplement, du rappeur Jérémy avec Natasha Mosley. Fuck you all the time.

on va rester en 2012 avec cette fois-ci un morceau qui vient d'un mix de Scratch Massive, donc duo français de électro indie, et qui avait fait une mixtape pour le magazine Tsugi à Noël 2012. Mix très fidèle à leur univers. Et il y a un morceau à l'intérieur que j'avais beaucoup joué et beaucoup écouté par la suite, un morceau de Fat Gadget qui s'appelle Lady Shave, mais en réécoutant le mix, j'ai redécouvert un morceau du groupe américain Warpaint que je vais vous jouer tout de suite parce qu'en fait il est super. Le morceau s'appelle Undertow et c'est une version remixée par Nick. Let's go!

Un petit dernier de l'année 2012. Ouais, j'ai poncé les mix à cette époque. Avec un autre gros morceau des années 2010. À l'époque où c'était bien. Les Boiler Room avec celle de Blawan, qui est un des mix techno que j'ai le plus écouté, je pense. Ça m'a fait tout drôle de me replonger là-dedans, là, d'aller sur YouTube, revoir les vidéos à l'ancienne, là, full pixel, et puis de voir un bon Blawan mixé sur vinyle. J'ai choisi le morceau que j'adorais le plus dans le mix à l'époque. C'est moins le cas maintenant, mais c'est un morceau qui m'hypnotisait, que j'avais cherché en vinyle à droite à gauche. Mais je commandais pas trop sur Discogs à l'époque et il était pas bien trouvable. Et à l'époque, mettre 30 balles dans un disque, ça me paraissait insensé. Et pourtant, j'ai craqué quelques fois depuis. Le morceau est celui d'un ou d'une artiste qui s'appelle Alexis Jaina et qui s'appelle They Call Me.

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1: Ouais, j'avoue, il me fait toujours un petit truc. Pour la suite, j'ai un autre mix de Resident Advisor qui est sorti en 2014, qui est celui de Legovelt. J'ai jamais trop écouté de mix de Legovelt à part celui-ci, qui m'a vraiment fait découvrir beaucoup, beaucoup de choses. Déjà son univers, parce qu'il joue beaucoup de morceaux de lui, qui a 2-3 impros de synthé entre les morceaux, ce que j'avais trouvé très stylé, pour servir de transition, d'introduction. Je pensais partir sur un morceau de Liz Torres, morceau de Chicago House, mais qu'en fait j'avais déjà joué dans une émission il y a longtemps. Du coup, j'ai juste pris un morceau de lui qui s'appelle Ancient Rites Demoni Mundi.

0: Je vous propose un voyage dans le temps en 2017 avec un podcast du collectif Customs qui est sorti sur la chaîne Sampo Disco. C'est le numéro 65. C'était une chaîne qui s'est arrêtée pendant le Covid, j'ai l'impression. Qui sortait beaucoup de mix un peu ambiante, left field, des choses assez douces, cosmiques, avec beaucoup de bons diggers dans les épisodes qu'ils pouvaient proposer. Et Customs en faisait bien partie, donc c'est plusieurs DJ de Londres, si je me rappelle bien. Et donc c'est un mix qui va dans plein de directions différentes. Le choix des morceaux est vraiment impeccable, la progression est vraiment très douce. En témoigne ce morceau de l'artiste allemand Joachim Witt et qui s'appelle So Tight.
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Bon, fallait bien que je cale un mix de CCL. Donc j'ai pris dans le premier que j'avais écouté et qui m'avait été recommandé à l'époque où c'est sorti. Donc celui-ci date de 2018. Il s'appelle Ode to the Queer Steppas. Et c'est un bon mix d'une heure de techno breaké, dubby, avec plein de références du genre. Il y a du Shackleton, il y a du Clinch, il y a du Made Up Sound. Et j'ai encore choisi le morceau d'intro du mix qui est du groupe américain Subdub avec un morceau qui s'appelle Vision Quest 2. C'est parti.

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Bah, 2018, c'était évidemment la belle époque des bails dans tempo, les worst records, positive éducation. Ça a été des beaux moments. Il y a eu plein de morceaux incroyables qui sont sortis à ce moment-là. Des bons souvenirs de teuf et aussi d'écoute avec ce podcast de Gilles Barthes sorti sur la chaîne de Stevie Whisper, Yes. Gilles Barthes says Yes, sorti en 2018 avec un morceau dans Ancestral Voices qui s'appelle Old Earth Voodoo.

Voilà, là, on l'avait bien poncé, celle-ci. Ça rappelle des bonbons souvenirs. Il doit rester du temps pour une petite dernière. J'avais d'autres morceaux dans la pocket, mais faut faire des choix. Donc, on va partir sur un morceau du BBC Essential Mix de Josie Rebel, DJ qu'on voit pas du tout assez en France. Le mix dure combien de temps? 2 heures. Et bah c'est 2 heures de grosse balle house, techno, truc un peu plus bassy. Mais voilà, on ressent un peu tout l'héritage de la musique de Détroit à l'intérieur. Une bonne balade. Et pour le morceau, bah, turbo classique, morceau de Electroid, Checkmate. Produit par James Stinson et sorti chez Warp en 1995.

Merci d'avoir écouté. J'espère que le principe vous a plu. Je mettrai le lien des mix dans la description SoundCloud. Prenez soin de vous et see you soon pour le prochain avec le retour d'un format que j'ai pas fait depuis très très longtemps non plus. C'était Bienvenue chez Christian Coiffure. Pas vous les studios.

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Moi c'est Gaz. Aujourd'hui on est à Satrial avec Lille Radio. Je vais vous passer tout ce que je peux en dancehall et autres. Là on a un petit son d'un gars qui s'appelle Digital K.

Non, c'est chaud.

On reçoit Rotational ce soir. Oubliez pas qu'on doit après se manger un petit open air au Transbao.

0: 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Ici Doza. On est avec Bulk. Asatrial. 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
1: h 21h.
0: Très heureux d'être avec vous aujourd'hui. On a eu une extrême heure avec le boss rotationnel.

Et on se retrouve juste après au Transborder avec la team Toussic, où Rotational va envoyer, ainsi que OG Low, ainsi que la team Toussic. Big up Toussic.

On a commencé avec Ariel Calma. Fous la tête. Et là, on est dans le Sranang vibe.

qui est notamment apparu sur une compilation d'un dénommé DJ Xella, qui a énormément contribué à l'ascension du raga hip-hop en France avec ses compilations Raga Connection, volume 1, volume 2, Raga Hip-Hop, volume 1, volume 2. Rest in peace, DJ Xella.

Welcome to Argentina. Avec Toby.

de nouveau en Afrique du Sud avec Zabalaza. It's about Mzanzi.

entre l'Angola et le Congo. Avec moto. Mikuduru, Mindombolo.

On s'écoute DJ Sanji Nukobala. Encore une fois, on est entre la Côte d'Ivoire et le Mali. N'est-ce pas, Antoine?

0: Bon, je voulais pas de problème avec mes amis camerounais. Donc j'ai mis un peu de Bikuti avec Foulekan. Championnat.
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0: On aura peut-être l'occasion d'en parler un petit peu plus tard, mais l'Electronic World Dance Music, c'est aussi une musique de folklore à la base, avec des éléments électroniques, mais c'est du folklore. Et on est là aussi pour représenter ça.
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N'oubliez pas, on se retrouve juste après au Transborder avec la team Toussic. Il y aura Rotational, il y aura Ojilo, il y aura G-Boy, il y aura Salma Rosa, il y aura Jean-Mi, il y aura SDS, et il y aura vous, j'espère. Big up à vous, c'était Doza. Big up à Bulk, big up à Satrial, big up à Lille Radio.

Yes, yes. Frère Zèbre au micro, en direct de Satrial à Lyon, pour une nouvelle I Don't Remember Being Less Real, 1er octobre. On est ensemble pour une heure folk, stoner et autres musiques psychédéliques. On démarre avec un morceau de l'Argentin Galgo. Bonne écoute et à plus tard.

On écoutait un morceau de People's Kills, Several Years Later. Et on enchaîne avec un morceau du groupe marseillais Suina. Le morceau s'appelle Free Alice, Several Years Later.

C'est presque tout pour moi aujourd'hui. On s'écoute un dernier morceau de Florence Sinclair, All of a Sudden, Mob Ties, et on se retrouve d'ici 8 semaines.

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